sa mère. Ching-Kong, dis-moi que tu m'aimes bien. Mauvais caractère, il fait sur mes genoux. Oh ben tant pis, bah ce n'est après tout qu'un petit pipi. Dites donc, ce n'est pas un petit chien quelconque. Ching-Kong,

0: Tu sais ce que tout le monde aime? Le clafoutis. T'as déjà rencontré quelqu'un à qui tu dis « Fais péter le clafoutis » et qui te dit « J'aime pas le clafoutis ». Le clafoutis, c'est exquis.
1: Non! 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Bye bye. À la revoyure.
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C'est fou à quel point je suis soulagé que personne fasse la gueule. 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

0: y en a qui savent au moins où on va.
1: Qu'est-ce que ça peut faire?
2: Moi, je pose pas de questions.
3: Moi non plus.
1: Moi non plus.
0: Ça vous regarde. On va filer d'un coup d'aile jusqu'en tête de colonne pour avoir plus d'infos. Kowalski, Rico, manœuvre de surveillance aérienne.
4: Allez, on y va, on y va. C'est parti. Je crois bien que nous sommes incapables de voler.
0: Alors, à quoi ça sert, ces machins? Wow, c'est bien ça. Hé, hey, ça pourrait être notre truc à nous. Faut lui trouver un nom. On va appeler ça... Tape-moi une. Hé, hey, vous avez vu ce que c'était? Un œuf.
5: Mais tu sais, tous les ans, on perd quelques œufs. C'est la nature.
0: Bah, je vais vous dire, je rejette la nature.

0: pas si, fais pas ça.
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0: Fais pas si, fais pas ça.
1: Écoute un peu ce que dit ton père. 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
2: Range ta chambre et t'as l'ordi.
1: Fais pas si, fais pas ça.
0: Écoute un peu ce que dit ta mère.
2: C'est bien ce que je dis, on peut rien faire.

Rachel.

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0: Quel air étrange.
1: Ma foi, ça ne m'étonne pas. J'ai changé si souvent depuis ce matin que je ne sais plus qui je suis.
0: Et vous croyez que je le sais ? Expliquez-vous, je vous prie.
1: J'aurais beaucoup de difficultés à vous expliquer qui je suis, parce que je ne suis plus moi-même, vous saisissez ?
0: Je ne saisis rien.
1: Je peux pas expliquer plus clairement, c'est pas plus clair pour moi.
0: Jésus ! Ça m'a l'air très saugrenu.
1: Et vous ? Je pense que vous devriez me dire... Oh, si ! Quel est votre nom ?
0: Renoncez-y, Grec.

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0: Roger, contact BDSI. Ok, contact soupape bloc moteur 7. Fermez les gaz. Détachement engagé. Roger, tableau intérieur et extérieur allumé. Amorce du piqué. Oscar, j'écoute. Extinction. Danger 3, ramenez point 0. Latéral ne répond plus, je ne peux pas maintenir l'altitude. Correction alpha sans résultat. Sélecteur de secours, je ne peux pas redresser. Rupture de circuit, rupture...
1: Steve Austin, astronaute, un homme tout juste vivant. Messieurs, nous pouvons le reconstruire, nous en avons la possibilité technique. Nous sommes capables de donner naissance au premier homme bio-ionique. Steve Austin deviendra cet homme. Il sera supérieur à ce qu'il était avant l'accident. Le plus fort, le plus rapide, en un mot, le meilleur.

0: La nourriture, c'est du carburant. Si tu fais la fine bouche, un de ces quatre, tu finiras par tomber en panne sèche. Alors tu te tais et tu manges ce qui se présente.
1: Mais tant qu'à voler de la nourriture, pourquoi ne pas voler de bonnes choses en cuisine? Où il n'y a pas de mort aux rats.
0: Primo, nous ne sommes pas des voleurs. Secondo, n'entre jamais dans une cuisine et n'approche pas des hommes, c'est dangereux.

0: C'est quoi les avantages d'avoir une sensibilité de gauche?
1: Je sais pas, moi. La sensibilité de gauche, des fois, c'est d'aimer perdre son temps, aller au cinéma plutôt que travailler, faire des choses inutiles. Dessiner un schmilde de papier, plutôt qu'un vrai animal du dictionnaire. Mettre un slip sur la tête, rallonger le chemin en rentrant pour passer devant la statue qui ressemble à Tonton Jean-Pâte. C'est tout ce qui n'est pas indispensable. La chantilly sur la glace, par exemple. C'est de gauche. Souvent, quand c'est pas très raisonnable, c'est plutôt de gauche. La chantilly, c'est pas raisonnable. C'est le contraire de la gaufrette posée dans la soucoupe à côté de la glace. J'ai jamais vu une gaufrette de gauche.
0: Le foot, c'est de gauche ?
1: Ça dépend des équipes. Une équipe qui joue bien, qui se fait plein de passes, mais qui perd tout le temps, c'est un petit peu de gauche, oui. Moi, quand je jouais au foot, au niveau des résultats, on était vraiment de gauche.
0: Et les désavantages ?
1: D'abord au niveau des prises de sang. Quand on a une sensibilité de gauche, on devient tout blanc pendant la prise de sang. Alors du coup, on n'a pas tellement envie d'y retourner. Et le résultat, c'est que c'est moins facile de détecter les maladies graves quand on a une sensibilité de gauche.
0: Quoi d'autre comme désavantages ?
1: Avec une sensibilité de gauche, on s'énerve très vite sur certains sujets.
0: Sur quel sujet on s'énerve ?
1: Sur la politique d'immigration.
0: C'est quoi la politique d'immigration ?
1: La politique d'immigration, c'est le fait de décider si les gens qui n'ont pas du tout envie de monter dans un avion doivent y monter quand même ou pas.
0: Non, s'ils n'ont pas envie de monter.
1: Mais c'est pas si simple.
0: Si, c'est très simple. Ils n'ont pas envie, ils ne montent pas et puis c'est tout.
1: Voilà, tu t'énerves. C'est la sensibilité de gauche sur la politique d'immigration. On s'énerve.
0: Quoi d'autre comme désavantages ?
1: Avec une sensibilité de gauche, on est obligé de partager des trucs.
0: Des trucs avec qui ?
1: Avec les gens qui ont besoin qu'on partage des trucs avec eux.
0: C'est obligé ?
1: Oui, sinon ça ne sert à rien d'avoir une sensibilité de gauche.
0: Des trucs comme quoi on partage ?
1: Un peu tout et rien, un euro, un gâteau, un manteau.
0: Je crois que j'ai compris.
1: Oui, j'ai l'impression que je t'ai dit tout ce qu'il y avait à savoir sur ce sujet.
0: Franchement, les vampires, le sol élastique, le dentifrice, le slip sur la tête, les prises de sang, la chantilly, tout ça, ça m'a bien permis de comprendre ma sensibilité.

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0: C'est quoi la musique?
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La nouvelle composition du maestro est un succès. Tout comme le public, Léo est conquis. Son petit cœur de musicien bat à 100 à l'heure. C'est décidé. Un jour, il sera lui aussi sous le feu des projecteurs. L'enfant ne croit pas si bien dire. Django se lève et d'un geste demande le silence. Mesdames et messieurs, ce soir, il y a parmi nous un jeune musicien que l'amour du jazz a conduit jusqu'ici. Et j'aimerais qu'il nous rejoigne sur la scène. Ladies and gentlemen, je vous demande d'applaudir Léo Leblanc. Une vague d'applaudissements submerge l'enfant tandis qu'un projecteur l'inonde de lumière. Ahuri, Léo croise le regard de Bella. Eh bien, qu'est-ce que tu attends ? Dit-elle. Léo rejoint les musiciens. Django lui tend un violon, puis il attrape sa guitare et joue les premières notes de Minor Swing. L'enfant lui répond en faisant danser son archet sur les cordes de son instrument. Des notes maladroites que l'orchestre reprend pour l'encourager. Porté par les musiciens, Léo se sent soudainement poussé des ailes.

complicité entre Léo, Django et son orchestre est telle que les gens bondissent des strapontins comme des diables de leur boîte. Ils se lèvent pour danser et frapper dans leurs mains. De mémoire de théâtre, on n'avait jamais vu ça. La salle est en liesse, Léo est aux anges. Il ferme les yeux, c'est comme dans son rêve, magique, féerique.

0: On est presque arrivé. Arrête,
1: c'est pas drôle.
0: Complètement immature. C'est pour ça que tout le monde déteste les ordres.
1: Déteste les ordres.
0: Ce que j'en dis, c'est pour toi. Tu mérites même pas qu'on te parle.
1: Oh, merci.

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0: C'est avec cette clé que je me remonte. Sans elle, je m'endormirai pour toujours. Tu peux ouvrir, remonter, faire tout ce que tu veux.
1: Je ne te fais pas mal, là?
0: Pas exactement.
1: Oh, c'est normal, ça?
0: Oui, c'est pas grave, c'est rien. C'est juste que je suis amoureux de toi depuis longtemps, voilà. Fais-moi.
2: Bon, alors, mon petit chou, là, qu'est-ce que tu veux faire quand tu seras grand?
3: Moi, quand je serai grand, je serai un vampire.
2: Ah bon? Et c'est une bonne situation, ça, vampire?
3: Bien sûr, papa, mais ça fait un peu peur.
4: J'ai l'antique réputation de propager la peur au milieu de la nuit, de fatidiques dispositions. Un papa fossoyeur, une maman chauve-souris.
5: Sûr, y a toujours pire, dur, d'être un vampire.
6: Que feras-tu? Mais quelle question! 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Nosferatu en formation, j'ai ça dans le sang.

0: potager partagé. Sur la table du jardin, Léon le jardinier a étalé les sachets de graines qu'il va semer. Cette année, dit Léon, je vais faire pousser des radis, des haricots et...
1: Des carottes !
0: Ajoutent les lapins. Bonne idée, répond Léon. Des carottes. Léon reprend. Je vais aussi faire pousser des laitues et...
1: Des carottes !
0: Disent les lapins.
1: Nous, on adore les carottes !
0: Oui, oui, dit Léon, j'ai compris, des carottes. Les lapins répètent.
1: On veut plein de carottes, rien que des carottes.
0: Léon leur répond. Écoutez, je vais partager le jardin en trois carrés. Un carré pour Ronchon, mon cochon, un carré pour moi et un carré pour vous. Et dans votre carré, vous pourrez faire pousser ce que vous voudrez. Léon demande à son cochon. Et toi, Ronchon, que veux-tu faire pousser dans ton carré ? Ronchon regarde les sachets de graines. Il les veut toutes. Elles sont si jolies. Alors il répond...
2: Moi, je veux tout faire pousser.
0: Léon s'écrie, mais ce n'est pas possible. Ton carré de jardin est trop petit. Tu dois choisir deux ou trois sortes de légumes, pas plus. Mais Ronchon insiste.
2: C'est mon carré. Tu as bien dit au lapin qu'il pouvait faire pousser ce qu'il voulait. Moi, c'est pareil.
0: Et Ronchon prend une graine de chaque sorte et il les met dans son panier. Et chacun se met au travail. Les lapins plantent leurs graines de carottes. Ils s'organisent très bien. Ils sont tout contents. Léon, lui, a fait des petits trous dans la terre avec un bâton. Ces trous sont bien alignés. Et dans les petits trous, il dépose les graines une à une et il les recouvre de terre. Enfin, il les arrose avec beaucoup d'eau. Léon est fier. Son potager sera bien rangé. Quant à Ronchon, il ne sait pas trop comment planter ses graines. Il hésite. Doit-il planter les petites ou les grosses en premier ? Il décide alors de les lancer toutes en l'air d'un coup. Hop ! Voilà ! Elles sont bien là, sur la terre. Et il les arrose en chantant.
2: Gentil coquelicot, mesdames, gentil coquelicot, nouveau.
0: Les jours passent. Le printemps arrive. Et au printemps, tout pousse. Dans le carré des lapins, les feuilles bien vertes des carottes s'agitent au vent. Les lapins sautent de plaisir. Ils aperçoivent les racines oranges et délicieuses qu'ils pourront bientôt croquer. Dans le carré de Léon, les haricots, les radis, les salades sont bien alignés. Mais que se passe-t-il dans le carré de Ronchon ?
1: Quel bazar !
0: Se moque un des lapins. Léon s'écrie « Mais enfin, Ronchon, il faut arracher les mauvaises herbes !» Mais Ronchon le cochon répond
2: « Elles ne sont pas mauvaises ces herbes, elles sont bien ici !»
0: Léon se penche
3: « Et puis il y a plein de limaces, elles vont manger mes salades !»«
2: Quelques limaces, ce n'est pas grave !»
0: sourit Ronchon. Soudain, un lapin s'écrie
1: « Regardez, les herbes bougent !»«
2: C'est Poulette !»
0: s'exclame Ronchon.
2: Elle s'est installée dans mon carré pour pondre ses œufs.
0: Les lapins rient comme des fous. Léon, lui, est vraiment fâché. Il dit à Ronchon, « Je t'ai donné un bout de mon potager et tu y fais n'importe quoi !» Puis il tourne le dos à son cochon en marmonnant,
4: « Quel gâchis !»
0: Ronchon est vexé. Il ronchonne mécontent.
2: « Oh, si c'est comme ça, monsieur, je sais tout, on n'a plus rien à se dire !»
0: Et il dit à la poule,
2: « Il est très bien, mon carré. Hein, Poulette ?»
0: Les jours passent. Léon et Ronchon sont toujours fâchés. Dans le carré des lapins, les carottes ont bien poussé. Les lapins s'écrient
1: « On va les croquer ! On va les croquer !»
0: et ils arrachent les plus grosses. Léon, lui, décide de cueillir une de ses laitues. « Avec vos carottes et ma laitue, dit-il, nous allons faire une belle salade !» Et ils lavent, ils épluchent, ils découpent. La salade est presque prête. « À table !» Les lapins la goûtent et ils disent
1: « Bouh, c'est fade! Il manque quelque chose !»
0: Alors Léon a une idée. « On va ajouter des petites herbes, dit-il, de la ciboulette, du basilic ou du cerfeuil. Ça donnera du goût. » Mais dans son beau carré, Léon n'a pas planté de petites herbes. Un lapin lui dit
1: « Tu sais, Léon, dans le carré de Ronchon, les herbes, ce n'est pas ce qui manque. Et si tu lui en demandais quelques-unes ?»
0: Léon respire un grand coup pour se donner du courage et il va voir Ronchon. Il lui dit
4: « C'est vrai, Ronchon, que ton carré est un peu bizarre, mais il y a de bonnes choses dedans. »
0: Ronchon est toujours fâché. Il ne répond rien. Léon reprend.
4: J'ai eu tort de dire que ton carré était du gâchis. Il est particulier, pas bien rangé, mais très sympathique.
0: Ronchon se sent mieux, mais il est encore un petit peu fâché.
4: Je te demande pardon, lui dit Léon. Je n'aurais jamais dû te parler comme ça.
5: Est-ce que, dans ton jardin, tu aurais des herbes pour notre salade ?
0: Alors Ronchon se penche pour cueillir un bouquet d'herbes dans son carré. Léon le regarde et il lui dit
5: « Viens manger avec nous ».
0: Dans la salade de printemps, Ronchon ajoute de la ciboulette, de la menthe, de la pimprenelle et même des fleurs de trèfle. Il dit
2: « Cette salade est la plus délicieuse du printemps. Vous savez pourquoi ?»«
5: Parce que c'est la salade des amis du potager partagé »,
0: répond Léon en souriant à Ronchon.
1: « Oui, mais quand même !»
0: disent les lapins.
1: « Heureusement qu'il y a... »

0: You.
1: Je suis plus ému que je ne saurais dire, on nous fait si peu de compliments. Vous devez prendre une tasse de thé.
2: Ah oui, oui, une tasse de thé, du bon thé bien préparé.
3: Avec le plus grand plaisir. Je m'excuse d'avoir un

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0: La première fois que j'ai mangé au restaurant.
1: La première fois que j'ai cuisiné avec maman. La première fois que j'ai réussi à marcher.
2: La première fois que j'ai mangé des frites.
3: La première fois que je suis tombée amoureuse.
1: La première fois que je suis allée à la mer.
4: La première fois que je me suis ouvert l'arcade sourcilière.
5: La première fois que je suis tombée dans la piscine.

0: Je te présente ton nouveau
1: petit frère.
2: Petit quoi ?
1: Petit frère.
3: J'avais des tonnes de questions. Qui c'est celui-là ? Pourquoi il est là ? C'est quoi cette tenue ? Pourquoi il est si gros ? Pourquoi il me regarde fixement ? Il connaît le karaté ? Qu'est-ce qui se passe ?
4: Par ici ?
3: D'accord. Dès le début, il a hurlé après les gens menant tout le monde à la baguette.
4: Oh, tu veux ça ?
0: Une chose était claire, c'était lui le boss.

0: France, c'est ouf, ces mecs.
1: Eh, mais ils se prennent pour qui?
0: Ils se prennent pour Zinedine Zidane.
1: Eh, mais ils sont des fous, quoi.
0: Ok.
1: C'est parti, alors.
0: Pose la balle. Allez, engagement.

Il est déjà 9h.

0: Cyprès, il n'y a que des prés.
1: Dans le midi, il y a des cyprès.
0: Oui.
1: Ça me déplaît,
0: hein?
1: Ça me déplaît.
0: Mais qu'est-ce que c'est qui te déplaît?
1: D'aller si loin, voir des cyprès. Bientôt,
0: oh.
1: C'est les vacances.
0: Ah, oh, t'es malin.

0: Moi je voudrais aller pêcher.
1: Ah, moi j'aimerais mieux aller danser. Oui,
0: faire du camping c'est amusant.
1: Oh, j'ai peur des guêpes et des serpents.
0: Oui, mais faisons du nudisme intégral.
1: Oh, c'est un ordre.

0: Oui, c'est un peu lourd.
1: Où veux-tu qu'on aille aux Pays-Bas?
0: J'aime les hauts, mais pas les bas.
1: Alors grimpons sur le Simplon.
0: Je te dis non,
1: hein?
0: Je te dis non.
1: Tu me dis non pour le Simplon.
0: Dans le métro, c'est ma station.

0: vous faites là, monseigneur?
1: Cachez-moi et dansez, vite!
0: Eh ben, vous en avez du culot. Venir me relancer chez mes amis, le jour de mon anniversaire.
1: Votre anniversaire, profitez-en bien, parce que c'est le dernier.
0: Comment?
1: Votre gâteau d'anniversaire, il est empoisonné. Alors mangez-en le moins possible, gagnez du temps et moi je m'occupe du reste.

0: Oh. Vous savez, j'en mets toujours un peu pour épicer mes feuilles de mâche.
1: Ah bah
0: mais
1: oui,
0: c'est meilleur comme ça. Parce que, entre nous,

0: Elle m'a dit:
1: hélas, ma pauvre amie, j'en ai mangé une ce midi.
0: Oh.
1: Vous savez, très cher, je fais un pot-au-feu, mais j'ai une recette secrète que je cache.
0: Ah oui?
1: Elle est fameuse à 7000 lieues. C'est le potache.

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0: La prise du doigt Wuxi. Pas la prise du doigt Wuxi.
1: Oh, tu la connais cette prise?
0: Inventée par Maître Wuxi à la troisième dynastie, oui.
1: Oh, alors tu dois savoir ce qui se passe quand je fléchis mon petit doigt.
0: Non, non, non.
1: Tu sais ce qu'il y a de pire dans cette prise? Ce qu'il y a de pire, c'est d'avoir à nettoyer après.
0: Ok, ok, on se calme.
1: Et maintenant, écoute bien, Panda, ou Goué, t'as peut-être choisi. Mais quand j'en aurai fini avec toi, je te promets que tu regretteras qu'il t'ait choisi. Mais est-ce que c'est clair?
0: Oh, oui, c'est clair. Très clair, tellement clair.
1: Bon. J'ai très hâte de commencer.

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0: flèches et la forme évoluée de Brindibou, c'est ça?
1: Je crois que c'est à moi d'intervenir. Efflèche, le Pokémon plus macéré. Il est de type plante et vol. Il lance sur ses ennemis des plumes extrêmement coupantes. Très soucieux de son apparence, il se tient toujours bien droit.
0: Et maintenant, à mon tour, je te présente mon ami Brindibou.
2: On dirait que ton Brindibou dort profondément.
0: Ouais, il adore dormir dans mon sac à dos.
1: Brindibou est un hypersomniaque extrêmement doué.
0: Coucou Brindibou, il faut te réveiller.

Je suis Adam, prince d'Eternia, défenseur du secret du château des ombres. Lui, c'est Kringer, mon tigre domestique. Mon secret, c'est de posséder une force fabuleuse depuis le jour où j'ai levé mon glaive magique en criant « Par le pouvoir du crâne ancestral !» Je détiens la force toute puissante. Kringer se transforme alors en tigre de combat. Et moi, je deviens Musclor, l'homme le plus fort qui ait existé jusqu'ici. Les seuls à connaître mon secret sont la sorcière, le maître d'armes et Orko. Ils m'aident tous les trois à défendre le château des ombres contre les forces du mal.

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Quand il a disparu, on l'a cherché partout. 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

Les musiciens de la ville de Brême. Un homme avait un âne qui avait porté des sacs au moulin sans se lasser pendant de longues années. Cependant, ses forces déclinaient et il était de moins en moins capable de travailler. Son maître songea alors à se débarrasser de cette bouche supplémentaire à nourrir, mais l'âne sentit que le vent avait tourné. Il s'enfuit et prit le chemin de la ville de Brême. Là-bas, se disait-il, il pourrait toujours se faire musicien. Après avoir marché un petit moment, il trouva un chien de chasse allongé sur la route et qui jappait comme s'il était épuisé à force d'avoir couru. « Qu'as-tu à japper comme cela, croque-le ? » demanda l'âne. « Oh, dit le chien, comme je suis vieux et que mes forces diminuent de jour en jour et que je n'arrive plus à le suivre à la chasse, mon maître a voulu me tuer. Alors j'ai pris la fuite. Mais comment vais-je bien pouvoir gagner ma pitance à présent ?»« Tu sais, dit l'âne, je vais à Brême pour me faire musicien. Tu n'as qu'à venir avec moi et te faire engager aussi dans la fanfare. Moi, je jouerai du luth et toi, des timbales. » Le chien fut d'accord et ils poursuivirent leur chemin ensemble. Peu de temps après, ils virent un chat assis au bord de la route et qui faisait un visage long comme un jour sans pain. « Alors, vieux lave-moustache, que t'est-il arrivé à toi ? » demanda l'âne. « Il n'y a pas de quoi rire quand il y va de votre peau, » répondit le chat. Comme je me fais vieux, que mes dents sont émoussées et que je préfère rester rêvassée derrière le poêle plutôt que chasser les souris, ma maîtresse a voulu me noyer. J'ai réussi à me sauver à temps. Mais que dois-je faire maintenant? Où puis-je bien aller? Tu n'as qu'à venir à Brême avec nous. Tu t'y connais en musique de nuit. Là-bas, tu pourras te faire musicien. Le chat trouva que l'idée était bonne et partit avec eux. Les trois fugitifs passèrent ensuite près d'une ferme. Le coq de la maison était perché sur le portail et criait à plein poumon. « Pourquoi cries-tu comme ça ? » demanda l'âne. « C'est à vous glacer le sang ?»« Là, je viens d'annoncer du beau temps, » dit le coq, « parce que c'est le jour où notre chère maîtresse lave les chemises pour le petit Jésus et qu'elle veut les faire sécher. Mais comme demain, c'est dimanche et qu'il y aura des invités, la maîtresse de maison est sans pitié. » Et elle a dit à la cuisinière qu'elle voulait me mettre dans la soupe qu'on mangera. Et ce soir, il faut que je me laisse tordre le cou. Alors, je chante de toutes mes forces tant que je peux encore le faire. Dis donc, crête rouge, viens plutôt avec nous. Nous allons à Brême. Tu trouveras toujours quelque chose de mieux que la mort. Tu as une bonne voix. Et si nous faisons de la musique ensemble, cela devrait donner quelque chose de bien. Le coq fut satisfait de cette proposition et ils repartirent tous les quatre. Cependant, ils ne pouvaient atteindre la ville de Brême en une seule journée. Et ils arrivèrent le soir dans une forêt où ils voulurent passer la nuit. L'âne et le chien se couchèrent sous un arbre. Le chat et le coq s'installèrent dans les branches. Mais le coq, quant à lui, se percha tout en haut de la cime, là où il serait le plus en sécurité. Avant de s'endormir, il regarda une dernière fois dans toutes les directions et il lui sembla apercevoir alors une petite étincelle au loin. Il cria à ses camarades qu'il devait y avoir une maison non loin de là, car il voyait briller une lumière. « Alors, il faut nous mettre en route et aller là-bas, car c'est une piètre auberge ici, » dit l'âne. Le chien trouva aussi que quelques os sur lesquels il restait un peu de viande ne lui feraient pas de mal. Ils se mirent donc en route et suivirent la direction de la lumière.

0: Cet homme était un vrai génie. Figure-toi qu'il a inventé un nouveau procédé pour la glace au chocolat qui permet de la garder froide pendant des heures sans qu'elle soit au frigo. On peut même la laisser au soleil un jour de forte chaleur, elle ne fondra pas.
1: Mais c'est impossible.
0: N'empêche que Willy Wonka l'a fait.

0: 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Nous laver les mains, relevons nos manches, mettons-nous en place. 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

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est assez fort pour garder au chaud ton corps, ressentir avec les pores de ta peau la peau d'une autre qui te dévore seulement tes cauchemars, que tu entretiens en restant seul maître de ton vaisseau, 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

0: Bonjour à toutes et à tous et merci d'être à l'écoute du Son Unique. La production sonore que vous allez entendre a été réalisée par des élèves de l'accueil périscolaire Chêne d'Aron à Nantes. Durant toute l'année, les enfants ont réalisé en autonomie avec l'aide de leur animatrice plusieurs podcasts. 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Et aujourd'hui, les enfants vous font découvrir Ada Lovelace. Très bonne écoute.
1: Ada Lovelace, une femme extraordinaire qui a inventé la programmation. C'est le 10 mars 1815 à Londres qu'Ada commence son histoire. Dès son plus jeune âge, sa mère l'encourage à apprendre les mathématiques et les sciences. Ada était une fille très curieuse. Elle aimait poser des questions, observer la nature et même dessiner ses propres idées. À 12 ans à peu près, elle a imaginé des ailes mécaniques car elle rêvait de voler comme un oiseau. On voyait déjà qu'elle avait un esprit très créatif. Ada est devenue adulte et a rencontré un inventeur très intelligent, Charles Babbage. Il construisait une nouvelle machine capable d'exécuter de grands calculs aussi rapidement qu'un humain, même plus vite. Il l'appelait la machine analytique. Les gens pensaient que ce serait juste une grande calculatrice, mais bien sûr, Ada y a vu quelque chose de plus grand. Ada a compris qu'une machine comme celle-ci pouvait faire plus que des calculs. On pouvait donner des instructions dans un certain sens, comme le font les ordinateurs aujourd'hui. Bien sûr, elle a donc donné des instructions bien précises que la machine pourrait exécuter. Ce fut le premier programme informatique créé bien avant les ordinateurs. Ada était exceptionnelle car elle pouvait mélanger les mathématiques avec son imagination et ça lui permettait de voir et comprendre ce que les autres ne pouvaient voir. C'est d'ailleurs grâce à ça qu'elle a pu comprendre qu'un jour les machines pourraient aider les gens dans plusieurs domaines. C'est l'une des premières personnes à avoir pensé aux ordinateurs. C'est pour ça qu'on la surnomme la mère de la programmation ou la première programmeuse au monde. Ada est morte le 27 novembre 1857. Petite chose sur Ada. Ada n'a jamais connu son père, un poète très connu, Lord Byron. Ada adorait tellement les mathématiques qu'elle pouvait se coucher très tard pour en faire. Il existe même un langage de programmation qui s'appelle Ada. On se souvient d'elle aujourd'hui car sans elle, les ordinateurs pourraient être bien différents. Sa façon de penser a posé les bases de la programmation, c'est-à-dire l'art de donner les instructions aux ordinateurs. Elle nous montre que les femmes peuvent aussi changer le monde de la science et de la technologie. On peut aussi faire de grandes choses avec l'imagination et les sciences.

0: tu trouves chouette dans les ordinateurs ?
1: Bah, moi, je trouve chouette un ordinateur parce que ça peut nous dépanner quand tu n'arrives pas à calculer, à trouver. Ça écrit plus vite, ça imprime, ça fait en feuille, ça fait un petit peu à ta place. Mais l'ordinateur, il fait quelque chose, mais en même temps, toi aussi.
2: Pour moi, un ordinateur, j'aime bien l'IA parce qu'on peut créer des images, c'est chouette. On peut travailler. On peut aussi imprimer des choses. Si j'ai un examen de maths à imprimer, et ben je ne vais pas dessiner l'examen de maths et je vais utiliser l'ordinateur pour le photocopier. Voilà.
0: Qu'est-ce que c'est la programmation selon toi ?
3: Pour moi, la programmation, c'est comme si tu avais un robot et que tu le programmais pour faire quelque chose. Mais c'est pas vraiment toi qui le programme, c'est aussi le robot qui il doit faire sa part du challenge ou du travail. Pour moi, la programmation, c'est aussi pour les ordinateurs, pour l'IA, ça peut servir plus tard, mais pas trop au collège, je dirais plus vers lycée.
2: Pour moi, la programmation, c'est t'as des pièces de mécanique, t'as des vis, tu peux créer des choses, tu peux programmer des robots, savoir pourquoi il est programmé.
0: Qu'aimerais-tu inventer si tu pouvais créer quelque chose de complètement nouveau ?
4: Moi, j'aimerais créer une machine à se déplacer dans le temps, comme ça on peut aller dans le futur, dans le passé, et ça serait chouette, je trouve.
3: Je peux inventer une sorte de soucoupe volante à quatre ailes de chauve-souris. Ce serait un peu amusant, mais avec des matériaux complètement dingues, du genre un mélange de tous les métals avec du plastique. Enfin, voilà, un truc comme ça. Je pourrais inventer, par exemple, genre un exemple d'avion avec l'avant, il y a une soucoupe volante et il y a une jungle calculatrice à l'intérieur de la soucoupe volante l'avion, il va à 1000 à l'heure. Du coup, la calculatrice permettrait de compter le temps, mais incroyablement vite.
0: Moi, par exemple, si on pouvait, par exemple, toucher un tableau, les personnes ou la nature qui était dessinée devenait vrai. Et après, on pourrait aussi inventer une machine pour que les animaux y savent parler.
5: Y a-t-il quelque chose dans les ordinateurs qui t'énerve ou que tu trouves difficile ?
1: C'est énervant parce que l'ordinateur, c'est un petit peu normal que ça énerve parce que c'est informatique, donc c'est programmé de l'homme. Mais forcément que des fois, ça bug et ça peut être énervant et ça peut te rendre un petit peu fâché.
0: Moi, ce qui m'énerve dans les ordinateurs, c'est que des fois, tu sais pas le code pour arriver, par exemple, à l'Internet. Donc, tu appuies sur tous les boutons et des fois, ça bloque l'ordinateur et donc ça bloque aussi les réseaux sociaux qui sont dans l'ordinateur.
3: Ça m'arrive que c'est énervant parce qu'il me répond pas vraiment ce que je veux. Quand on veut vérifier quelque chose, si on n'est pas d'accord, par exemple avec mes parents.
0: Penses-tu qu'il est difficile d'inventer une nouvelle machine ou une nouvelle invention ?
3: Je pense que c'est quand même difficile, mais pour un scientifique, ce serait pas difficile. Pour nous, en tant que non-expérimentés, ce serait très dur, même si on apprenait à l'école des trucs aussi durs, je pense que ce serait impossible. Il faut beaucoup de temps pour apprendre ce genre de choses. On n'est pas aussi bon en géométrie à l'école, je pense.
1: Moi, je pense que c'est difficile parce que un ordinateur, ça fait un petit peu tout à ta place, un petit peu, mais l'ordinateur, nous, on peut très bien, on peut peut-être pas le construire, mais en faire partie un petit peu, parce que l'ordinateur est tiré de des humains, du savoir des humains. Alors, pour un sort scientifique, où c'est facile à construire, mais pour nous, c'est pas possible.
2: C'est difficile à construire, parce que faut savoir savoir les bonnes pièces qu'il faut, si c'est pas rouillé, où il faut mettre les vis. Faut réfléchir à la forme, qu'est-ce qu'il va pouvoir faire à la place de l'homme. Les téléphones, ça devait être dur à construire.
3: Utilises-tu souvent l'ordinateur ?
4: Non, mais parce que je suis une enfant, mais je pense que si je serais une adulte, je l'utiliserai souvent parce que on peut s'en servir pour travailler, pour faire plein d'autres choses, pour noter des choses. Si on veut écrire une histoire ou voilà, pour faire les listes de courses, après voilà, sur le téléphone aussi, mais bon, on peut aussi faire sur l'ordinateur. On peut faire plein de choses avec l'ordinateur et c'est chouette.
6: J'utilise pas très souvent l'ordinateur, sauf parfois pour faire des recherches, quelquefois pour jouer aux jeux vidéo, mais c'est vraiment pas très fréquent.
3: Non, parce que mes parents, ils l'utilisent pas beaucoup, donc moi, forcément, je l'utilise pas beaucoup. Mais je l'utilise pas beaucoup parce que de 1, j'ai pas beaucoup le temps. De 2, ça m'intéresse pas vraiment, à part créer des images, ça c'est amusant, ou demander des trucs, je sais pas, sur internet. Sinon, je l'utilise pas forcément.
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0: Alors écoutez, je crois qu'on est parti sur le mauvais pied, nous deux. Je me dis que si vous y réfléchissiez vraiment, vous décideriez de bâtir votre maison sur une autre colline.
1: Et pourquoi je ferais ça?
0: Au fond de vous, je crois que vous vous rendez compte que vous expulsez toute la population d'un village rien que pour vous.
1: Et ça, c'est... pas bien.

0: berme. La ferme, on me dit pas la ferme. C'est moi qui dis la ferme. Quoi? Allô?
1: Oui, bonsoir. Je voudrais une royale avec un peu de tout. Anchois, jambon, fromage, champignons.
0: Luca!
1: Oh, salut patron. Mais qu'est-ce que vous faites? Vous travaillez chez un livreur de pizza?
0: Raccroche ce téléphone!
1: Mais j'ai faim!
0: Oh.

Allez, on va faire appel à la mémoire collective et retrouver dans nos souvenirs tout ce qui a vécu et qui peut vivre encore ici et maintenant. Souviens-toi du bidet, de Johnny Hallyday, le bon vieux Minitel, les cassettes vidéo, le smurf à tectonique, le téléphone filaire, le moulin à café, la blouse de l'écolier, la machine à vapeur.

0: ma grand-mère, c'est un super héros.
1: Ah bon, elle a une cape?
0: Non, elle a une canne et puis elle a des pouvoirs.
1: Waouh, la chance!
2: Oh!

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0: Il y a un poster dans ma chambre. Sur le poster, il y a la reine d'Angleterre avec un chapeau anglais, une moustache anglaise, un costume à carreaux anglais. Elle boit du champagne anglais, elle tient une pancarte anglaise et il y a écrit « Labour Party ». Et ça, ça veut dire un truc anglais. Je sais pas quoi, mais un truc anglais qui a plus fait rigoler mon père que ma mère quand je l'ai acheté dans la boutique anglaise. Hier, j'ai été voir Grand-Pierre et je lui ai demandé pourquoi.
1: Les beaux partis, c'est le parti travailliste, oui, travailliste. En fait, comment dire, l'idée, c'est qu'il y a plusieurs sortes de gens. Il y a des gens qui aiment manger des fruits de mer avec du vin blanc dans un restaurant sous-chauffé en Bretagne. Et d'autres qui préfèrent du jambon avec du vin rouge dans un restaurant éclairé aux bougies en Espagne.
0: C'est toujours sous-chauffé en Bretagne?
1: Oui, c'est une tradition. C'est une région qui a de nombreuses traditions. C'est le principe de la Bretagne.
0: D'accord. Travailliste, ça veut dire qu'il ne met pas beaucoup de chauffage comme en Bretagne.
1: Ah non. Il y a des gens qui aiment les films avec des vampires. D'autres qui préfèrent ceux avec des acteurs qui s'embrassent sur la bouche. Des gens qui font du saut à l'élastique. D'autres qui lisent des bandes dessinées. Des gens qui aiment bien aller voir un chanteur dans un stade de foot. D'autres qui préfèrent rester chez eux. Ça s'appelle les goûts. Tout le monde a des goûts différents.
0: D'accord. Travailliste, ça veut dire soit on fait du saut élastique, soit on lit des BD.
1: Non, on peut pas vraiment dire ça comme ça.
0: Travailliste, c'est plutôt aller voir un chanteur dans un stade de foot ou plutôt rester chez soi?
1: Oh là.

Le visage de Léo s'illumine. Sa mère l'a emmené quelques mois plus tôt dans la célèbre station de radio pour y écouter un violoniste de renom. Il court aussitôt retrouver le guitariste et son orchestre.

0: Mais à son arrivée, l'enregistrement est terminé. Des flashs crépitent. Un groupe de journalistes se presse autour du maestro à la sortie du studio.
1: S'il vous plaît, quelques mots. On part d'un concert exceptionnel à Londres.
0: Exact. Et si vous le permettez, je dois rejoindre le bateau en partance pour l'Angleterre. Léo ne peut pas approcher le musicien, mais il ne perd pas un mot de ses propos. Profitant d'un instant d'inattention, il se glisse à l'arrière de la Buick et se cache entre les bagages et Lady Swing.

0: Est-ce que le petit prince est tombé en jouant? Il est blessé?
1: Non, il se repose.
0: Il ne marche pas très bien, il tombe tout le temps.
2: Pampan?
0: Oui, maman.
2: Tu te souviens de ce que ton père t'a dit ce matin?
0: Si tu n'es pas capable de dire un mot gentil, tu ne dis rien du tout.

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0: anniversaire à moi.
1: À qui?
0: À moi.
1: À vous.
0: Un joyeux non-anniversaire à vous.
1: À moi?
0: Mais oui.
1: À moi.
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0: un anniversaire seulement par an.
1: Oh, mais il y a 364 non-anniversaires.
0: Aujourd'hui, nous fêtons un de ceux-là.
2: Alors, c'est aussi mon non-anniversaire aujourd'hui.
0: Bien sûr.
1: Oh, que le monde est petit, Dieu du ciel.
0: Alors, dans ce cas, un joyeux non-anniversaire.
2: À moi.
1: À vous.
0: Un joyeux non-anniversaire.
2: À moi.
0: À vous.
1: Soufflez très fort sur la bougie et le vœu s'accomplit.

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Bonjour, je suis Alexandra du Bibliopôle. Aujourd'hui, je vous emmène découvrir le monde de la littérature de l'imaginaire, au travers de deux BD et d'un manga. L'un nous emmène vers une histoire fantastique, un autre vers la science-fiction, et enfin un dernier dans une ambiance plutôt fantastique. Dans la première, appelée Wind, de James Tanyon et de Michael Dialinas, paru chez Urban Comics, nous allons entrer dans un univers d'heroic fantasy. À Pipetown, Wine mène une vie apparemment normale. Il aide sa mère adoptive à la taverne et passe son temps libre à espionner le fils du jardinier royal. Et pourtant, il doit toujours dissimuler ses oreilles pointues et ses pouvoirs magiques, car la magie est interdite dans le royaume. Un jour, il s'enfuit avec Oakley, sa meilleure amie, pour découvrir d'où il vient et l'étendue de ses pouvoirs. Wine est le premier tome d'une trilogie d'heroic fantasy, vraiment prenante dès le début, où l'univers développé est riche, tout comme les personnages, qui sont intelligents, charismatiques, et voire même carrément impitoyables pour certains. Une BD destinée aux adolescents dès 11 ans. La deuxième BD, intitulée « Perdu dans le futur » de Damian et d'Alex Fuentes, paru chez Dupuis, nous conduit à suivre Sarah Léclopé, Mel Intello, Driss Le Tendre et Arnold Legros. Et de l'autre, Pierrot, le petit caïd de la classe qui passe son temps à les persécuter. Lors d'une visite scolaire dans les ruines d'un ancien château, alors qu'un orage se prépare, Pierrot décide de jouer un mauvais tour à ses camarades. Et les voilà, tous les cinq, précipités dans un trou, entraînés dans un tunnel spatio-temporel. Perdu dans le futur, au sein d'une jungle hostile, où l'humanité semble avoir disparu, ils découvrent une planète où la nature sauvage a repris le contrôle. Une histoire de science-fiction très originale, amusante, pleine de rebondissements, que vous pouvez découvrir dès 9 ans. La dernière histoire est un manga nommé « Mon ami des ténèbres » de Taku Kawamura, paru chez Nobinobi. Taiyo Takada vient d'arriver dans sa nouvelle école. Il découvre que dans sa classe se trouve une fille étrange, Akane Nishimura, que tous les élèves surnomment « la sorcière des ténèbres ». En effet, on raconte que si on la touche, on est maudit. Alors qu'en fait, c'est juste quelqu'un de très réservé. Pourtant, toutes ces rumeurs autour d'elle sont loin d'effrayer Taiyo, qui bien au contraire, la trouve vraiment cool et va rapidement vouloir s'en faire une amie. Un shonen bien fait, très réussi à adapter aux jeunes lecteurs. Les histoires sont drôles, touchantes et les personnages expressifs, grâce au dessin qui est vraiment d'un très bon niveau. Un manga que je recommande chaudement, une histoire fantastique à découvrir dès 8 ans. Alors n'hésitez pas, précipitez-vous dans votre bibliothèque ou chez votre libraire pour découvrir ces titres. À bientôt pour un nouveau rendez-vous de Croque les Bulles.

0: Oui. Oui, je sais, toi, Jane, moi, Tarzan.
1: Maman! Oh, mais qu'est-ce que tu fais?
2: Ta grosse patte était dans mon lit!
1: Tu me cassais la main?
2: Non, tu perds tes poils et tu t'étales.
1: Je perds pas mes poils.
2: Ah oui? Oh, tu permets.
1: Je veux juste prendre mes affaires.
2: Tu me laisses...

0: C'était la section internationale américaine de l'école Anatole de Monzy sur Nantes. Vous pouvez retrouver cette chronique en replay sur leçonunique.com.
1: Hope you enjoyed the show.
0: Be ready for another time capsule tomorrow.

Ce petit gars-là, il s'appelait Pierrot. Oh, c'était un petit garçon très gentil. Un peu timide aussi. Seulement, Pierrot en avait assez. Parce qu'à l'école, tout le monde se moquait toujours de lui. Tout ça parce qu'il était un peu petit. Dans la cour de récréation, les garçons n'arrêtaient pas avec leur « Rachto, Nabo, Minus !» Et même les filles se moquaient de lui. Elles l'appelaient « Trois pommes ». C'était pas gentil. Ce soir-là, après l'école, Pierrot en a eu assez. Il a pris son petit cartable et il a décidé de prendre les raccourcis pour rentrer chez lui. Il a grimpé par les sentiers et il est arrivé jusqu'au verger. Là, dans le verger, il y avait des pommiers chargés de pommes bien rouges qui avaient l'air bien juteuses et bien sucrées. Alors, Pierrot a tendu la main pour en attraper une. Il s'est dit que pour son goûter... Hé ! Qu'est-ce que tu fais là, un petit bonhomme ? Je rêve ou tu me voles une pomme ? Pierrot a relevé la tête. Et là, il a vu au sommet du pommier un drôle de petit bonhomme, rond comme une pomme, dans un joli petit costume rouge, avec un drôle de petit chapeau vert enfoncé sur la tête. Bah, qu'est-ce qui t'arrive, mon gars ? Tu m'as l'air bien triste. Alors Pierrot a raconté. Les copains à l'école, les railleries, lui qui était trop petit. Mais c'est rien ! Sèche donc ces deux grosses larmes qui coulent sur tes joues. Je vais te faire un cadeau, tiens. Et à ce moment-là, pom pom pom, trois pommes sont tombées au pied du petit garçon. C'est pas compliqué, a rajouté le génie. Tu cric-crac-croc jusqu'au trognon, et quand tu as terminé, tu fermes les yeux, tu jettes le trognon derrière ton épaule, et tu fais ton vœu. Et quand tu rouvres les yeux, eh bien ton vœu s'est réalisé. Le petit garçon s'est baissé pour ramasser une pomme. Mais quand il a relevé la tête pour remercier le génie, eh bien, il était parti. Mais Pierrot savait très bien ce qu'il voulait. Alors il a pris la pomme et cric, crac, croc, cric, crac, croc, cric, crac, croc, croqué la pomme jusqu'au trognon. Il a fermé ses yeux, il a jeté le trognon derrière son épaule en disant « Je voudrais être grand, grand, grand, grand !» Quand Pierrot a réouvert les yeux, il avait tellement grandi que sa tête avait dépassé les nuages. Il était devenu géant. Là, devant lui, s'étalait une grande mer de nuages, blanches et duveteuses. Il n'y voyait plus rien. Il a été obligé de plonger sa tête à travers les nuages. Et c'est là qu'il a aperçu ses énormes jambes. Et ses énormes pieds au milieu du verger, il fallait surtout pas qu'il bouge pour rien écrabouiller. Et puis, tout était devenu si petit. Le verger, le sentier, et puis au loin, le village avec son école. Mais il pouvait pas rester comme il était. Alors, Pierrot s'est encore baissé. C'est là qu'il a aperçu les deux minuscules pommes qui lui restaient. Délicatement, il est arrivé à en attraper une, et puis... Tout doucement. Coq. Avec une seule dent. Coq. Bientôt, ça a été fini. Dans ses deux énormes doigts, il restait là qu'un minuscule trognon. Alors Pierrot a fermé les yeux, il a jeté le minuscule trognon derrière son épaule et il a dit « Je voudrais être petit, petit, petit, petit !» Quand Pierrot a réouvert les yeux, il était devenu tellement minuscule qu'autour de lui, tout était devenu gigantesque. On aurait dit la jungle. Il y avait des brins d'herbe grands comme des baobabs, des marguerites grandes comme des éoliennes et même des petits cailloux gros comme des montagnes. Puis il y avait aussi les petites bêtes. Elles étaient énormes. C'est là qu'il l'a aperçu. Toutes rondes et toutes rouges. La pomme, la dernière pomme. Mais comment il allait faire, lui, avec sa petite bouche minuscule, pour la croquer jusqu'au trognon et puis l'envoyer valser derrière son épaule? Alors Pierrot a bien réfléchi. Et puis quand il a eu fini, il a demandé à toutes les petites bêtes de venir l'aider. Et tout le monde ensemble de cric-crac-croc, cric-crac-croc la pomme, jusqu'à ce qu'il ne reste plus que le trognon. Et oh, is, oh, is, oh, is, tout le monde.
Amanda a soulevé le trognon derrière l'épaule du petit garçon qui a fermé ses yeux et qui a dit « Je voudrais redevenir exactement comme j'étais avant. » Quand Pierrot a réouvert les yeux, il était au milieu du verger, sous le pommier. Il s'est regardé de la tête aux pieds et finalement il s'est trouvé ni trop petit, ni trop grand. Alors il a remis son petit cartable sur son dos. Et, content, il est rentré chez lui.

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vous c'était bien... Enfin, c'est... Comme si, comme ça. Dites-moi, vous, on ne vous a pas entendu. On ne vous entend jamais, hein. Vous n'arrêtez pas de bavarder. Faites attention, faites très attention, hein. Écoutez, j'ai une conception personnelle de l'ouvrage. Ce n'est pas un site triomphal, ce n'est pas un orgueilleux. De l'orgueil, bon sang. Bon sang. Enfin, c'est de la bouillie, tout ça. C'était pas mauvais, c'était très mauvais. Voilà, exactement. Alors, reprenons. Au 17, hop.

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1: Sans chanson d'amour, serions-nous vraiment des manchots? Mes chers petits, ce n'est pas une matière que je peux vous enseigner. Est-ce que quelqu'un sait pourquoi? Quelqu'un?
2: Oui, moi je sais, madame. Parce qu'il faut qu'on trouve notre chanson d'amour nous-mêmes.
1: Bravo, Gloria!
2: C'est notre voix intérieure.
1: Oui!
2: C'est ce qu'on est vraiment.
1: Oui, merci, Gloria. Excellent, fabuleux. Bon, maintenant, ne bougez plus, les enfants. Attendez un moment et laissez-la venir à vous.
3: J'ai la mienne.
1: Chacun son tour. Oui, c'est Mou.
3: Ne me saoule pas ou je vais craquer, poté. Et arrête de me prendre la totée.
1: Oh, splendide, splendide. Ça donne envie de se trémousser.

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0: Marcel, ce sont des invités, ça ne se mange pas. Les filles, voici Marcel, mon... chien.
1: Oh, il est tout mimi.
2: Qu'est-ce que c'est que ce chien?
0: C'est... Vas-y, bon.

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0: Bonjour, madame, monsieur. Je m'appelle Russell et je suis un explorateur de la tribu des Wapiti, section 54, 12e campement. Avez-vous besoin que je vous rende un service aujourd'hui, monsieur?
1: Non.
0: Je peux vous aider à traverser la rue?
1: Non.
0: Je peux vous aider à traverser votre jardin?
1: Non.
0: Alors, je peux vous aider à traverser votre couloir?
1: Non.
0: Mais il faut bien que vous aidez à traverser quelque chose,
1: non? Non, je n'ai besoin de rien.

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0: Papa,
1: oui,
0: tu peux me raconter une histoire avec plein d'animaux, s'il te plaît.
1: Heureux comme un poisson dans une fable de La Fontaine, sans y prêter attention, des animaux squattent ma rengaine. 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

0: Lorsque j'étais amoureux, je n'arrêtais pas d'inventer des trucs, moi. Des trucs, toujours plus de trucs pour amuser ma fiancée. Je crois qu'elle en a eu marre de mes trucs, finalement. Un jour, figure-toi, j'ai découpé deux planches dans ses étagères et j'y ai fixé des roulettes, récupérées sur un chariot d'hôpital, par là. Pour qu'on aille glisser, tous les deux, au clair de lune. Elle a jamais voulu monter dessus. Et j'ai dû réparer les étagères. C'est pas facile tous les jours, l'amour, mon jeune ami.
1: Alors venez avec moi en Andalousie, monsieur Méliès. Tout peut arriver là-bas, tout.
0: Acceptes-tu un prestidigitateur au bord de la dépression nerveuse comme compagnon dans ton pèlerinage amoureux?
1: J'adorerais voyager avec un magicien, même dépressif.
0: Je suis ton homme.

0: Mince, j'avais pas vu l'heure. Désolé, Harry, je vais devoir te laisser. Dumbledore attend impatiemment son... Enfin, il m'attend impatiemment. Bon, ton train part dans 10 minutes. Voilà ton billet. Ne le perds pas, Harry, c'est très important. Ne le perds surtout pas.
1: Londres, Poudlard, voie numéro 9, 3 quarts. Mais Hagrid, il doit y avoir une erreur. C'est écrit voie numéro 9, 3 quarts. Ça n'existe pas. Et j'ai raison.
2: La patte avant droite en l'air. La patte avant gauche en l'air. Même chose pour les pattes arrière. Ah, qu'on est bien sur le dos bien étalé.

0: homosexuels.
1: Il n'y a que de la
2: puissance. Plus en plus de gays à la télé, donc les gens se posent des questions sur eux-mêmes. Ça se propage en fait, comme une maladie qui se propage.
0: Et puis alors, avec des chiens, qu'avec des chats, des singes.

0: Ah bah pourquoi tu dis...
1: Bon. Ok, là je dis Doom.
0: D'accord.
2: Ouais, c'est pas mal. C'est peut-être dommage que ce soit toi qui chante celle-là, mais je sais pas. Mais...
1: Ouais, enfin, j'aimais bien ma voix,
2: juste
1: mais enfin...
2: Une... Oui, non, mais c'est juste une question de,
1: attends, parce que
2: de commercialisation.
3: Sinon, coup, moi, j'ai une idée, en fait, que j'ai écrit une... J'ai
2: ouais,
3: écrit
2: non, ça ne m'intéresse pas.
1: Et... Qu'est-ce que... Quoi, Firmin, qu'est-ce que... Déjà, tu nous interromps, là, on est en train de...
2: On travaille, là. C'est...
1: Qu'est-ce qu'il y a?
3: Bah, je sais pas, parce que vous recherchez des chansons, enfin des singles.
1: Mais quel rapport avec toi?
3: En fait, j'ai enregistré une chanson, je peux vous la faire écouter si...
2: Oui.
1: Ouais, mais là, moi, je suis sûr qu'il est 15h30,
2: ouais,
1: et moi,
2: voilà,
1: je
2: bientôt la fin de la journée, là.
1: Ça va être limite, quoi. Ouais,
2: bon,
1: bah,
2: pour faire plaisir à tonton.

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1: Oui.

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1: Et toi, l'ours, c'est toi qui lance des boules de neige?
2: Des boules de neige? Des boules de neige, monsieur Curie?
1: Oui, des boules de neige. Et on a une qui vient de passer à travers la fenêtre de ma chambre et qui a atterri sur ma bouillotte. Elle a fondu au beau milieu de mon lit.
2: Oh mon Dieu, mais je n'aurais jamais fait ça exprès, monsieur Curie. Et je ne pourrais jamais lancer une aussi grosse boule de neige comme ça à travers la fenêtre. Ce serait bien trop difficile pour moi.
1: Une grosse boule comme quoi?
2: Bah, comme celle qui a atterri sur votre lit, monsieur Curie.

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